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1: Marie-Pierre Gamache, qui a vécu tout un road trip, comme le titre de la chanson, avec David Pinault cet été, dans plein de festivals, des full records. David, qui est une machine, on va se le dire, là, qui fait tout son cirque, parce que, bon, quand je dis ça, c'est pas péjoratif, c'est qu'il... C'est vraiment ce qu'il veut comme marketing là, dans son spectacle. C'est vraiment, il y a même de la t'sais, quelqu'un qui fait du trapèze en arrière. Là, c'est fou. Là. Il y a toute une mise en scène quand même. Et c'est très vivant sur scène. Et les deux ensemble font tout un duo. Et les gens aiment ça, clairement. Parce que bon, les gens sont en avant du stage et ça chante à tue-tête. Libre et vivant avec Joël Vogue qui s'en vient, qui lancera son premier album à l'automne au 10-30. Donc, on se tient à l'affût, mais passe un bel été parce qu'il y a plein d'événements pour lui aussi. Donc, on l'écoute à l'instant à l'émission Route vers l'Ouest.

Dan Roy, à l'émission En route vers l'Ouest, c'est sur le chantier qu'on vient d'entendre. Et notamment, vous le savez, en plus d'être chansonnier un peu partout, à tous les week-ends, là, il rencontre les gens dans les bars et les festivals. Mais il est aussi dans la construction sur le chantier. Je pense que c'est-tu le fun d'avoir quelqu'un hein, qui tu lui dis voici le projet, puis magie, ça arrive. Mais il faut évidemment, bon, c'est ça, faut choisir le bon constructeur parce que bon, c'est pas tout le temps viable, mais bon, voilà. Mais non, mais j'ai vu quand même son travail, Dan. À un moment donné, je suis allée le rejoindre sur. Fallait que je donne quelque chose, je sais pas trop quoi, puis je crème, il travaille bien. Hubert Cormier qui s'en vient avec une nouveauté sur les ondes, c'est nous les loups. Et c'est fou là, comment il y a plein de nouveautés. Je t'en fais entendre à l'émission En route vers l'Ouest. Reste avec moi encore pour de la musique et country.

c'est Lafayette qu'on vient d'entendre, Hurt le Blanc, nouvel album qui est sorti à l'automne passé et qui est en spectacle un peu partout avec son acolyte Réal le Blanc. Ils ont aussi un single qui roule présentement, le country dans le cœur. Je pense que les chansons, c'est rendu vintage. C'est un peu comme Caillouche, des tunes de bras, c'est le fun à chanter. Et les arénas sont pleines de jeunes ou de peu importe l'âge, de familles qui chantent haut et fort du Hurt le Blanc, Réal le Blanc. Une chanson que j'aime bien gros qui s'en vient en musique avec Jonathan Godin, Danse ma belle, qui est capable de brasser bien des parties aussi le côté chansonnier dans les bars, spectacles. Ça arrive souvent qu'il y ait de plus en plus une accrénaissance aussi de ça. On veut de la musique, on veut des bandes, on veut des chansonniers. Il y a un bout qui n'en avait plus, bien, qui avait juste plus de bar tout court parce que, bon, évidemment, que ça coûte tellement cher. Je trouve que les bandes se font entendre. C'est le fun de voir ça. Évidemment, ça, c'est tout mélangé aussi avec la crunaissance de tout le monde danse de la musique country. Écoute, je suis allée dernièrement dans un bar et c'était une discothèque, tout chose, de jeunes qui dansaient. C'était fou. Puis évidemment, bon, c'est du country dance, puis à travers ça, il y a une tune country un peu plus, mais quand même, peu importe, les gens, c'est ça, les nouvelles discothèques, c'est quand même assez hot à voir, c'est bien du fun pour les yeux. Bref, on s'en va danser avec Jonathan Godin à l'instant, l'émission Route vers l'Ouest.

c'était Downtown qu'on écoutait. Joémy qui vient de sortir un album acoustique aussi sur YouTube ou Spotify, toutes les plateformes. Bref, tu peux l'écouter. Il s'est amusé à faire ça un peu à la bluegrass. C'est bien fun, vraiment. Daniel Grogan qui nous amène finalement dans les fins de semaine. Et ça, j'adhère à ça. On l'écoute à l'instant.

J'ai sorti mon cajun, c'est tiré de mon troisième album en Louisiane. Trip de voyager sur le web puis de rêvasser à aller voir ce beau coin-là de la Louisiane. J'ai fait ça avec mon chum, co-écrit la chanson et bref. Kevin Landry qui s'en vient avec de l'ouvrage. Et je salue la gang de la Côte-Nord qui sont de là-bas puis qui sont capables de fêter en masse. Bref, on l'écoute à l'émission En route vers l'Ouest. Restez avec moi.

Lendemain de veille avec Madeleine, on va se le dire, c'est une chanson qui embarque facilement à chanter. Et c'est le cas dans les festivals, quand vous les voyez en spectacle, c'est assez incroyable comment les gens sont prêts, là. T'sais, ils savent qu'ils s'en vont avoir un lendemain de veille. Comme, mettons que le titre du band, ça va avec le spectacle que tu vas voir. C'est assez clair. Bref, ils sont incroyables, les gars. Et ils vont faire même un tour en Suisse, en France, pour commencer à aller faire leur musique là-bas. Et la surprise qui est arrivée, c'est que là-bas, il y a un hommage à lendemain de veille. Et je

Lui qu'on vient d'entendre, si tu veux, la chanson qui l'a fait connaître, c'est lui qui fait les médias sociaux de lendemain de veille puis de Caïn. Bref, c'est un gars qui est très impliqué, beau charisme sur le web. Vraiment, ça paraît, c'est punché, c'est assez incroyable. Beau talent, comme on dit. Anthony Godet, je vous l'avais promis, voici Bikini.

qui a traversé en Suisse dernièrement en spectacle revient au Québec pour plein de festivals. Ça termine l'émission. C'était Laurence Saint-Martin avec Ciao Bye. Et juste à l'instant, on écoute en humour. Ça me tente de finir en humour avec vous autres. L'amour sur le break, une chanson de Richard Turcotte qui a écrit ça pour Chad, qui l'interprète à merveille. Bref, tout ça ensemble fait que la chanson est excellente. Je vous dis à la semaine prochaine. Bye bye. Merci.

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Que le vent souffle fort et très souvent, aussi que les gens sont toujours très accueillants.

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0: fais un cadran, tu mets une marguerite ou bien une roche dans le fond, puis faire un pouce et demi d'eau, une cuillère à table de sel par tasse d'eau. Mais c'est encore bien mieux quand c'est de l'eau de mer. T'attends que l'eau bouille, tu mets les romans dedans, t'attends que l'eau rebouille. Puis là, dépendamment si t'as deux ou trois romans, t'attends une douzaine de minutes. Si t'en as plus que six, t'attends 15 à 20 minutes. Puis tes romans est prêt.
1: Merci, mon cher.

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